0: 05 8, c'est pas de choix.
1: Je savais.
0: And service AN 1175.
1: Ten four.
2: 154 dispatch 10 Pennsylvania.
0: 154.
2: Mary Nora X-ray 5187 MNX 5187 northbound exit 4.
1: Northbound 4.

0: Oh, c'est ça, ça va changer, ça va.
1: Très bien, c'est bon.
0: Il est bien, c'est bien.
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